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qui, au troisième millénaire avant l'ère de Crow, créa la première civilisation pyramide. La légende dit que de son mausolée,

naissance de l'idée de méditation. D'autres pensent que Zarek est immortel et que les flammes du temps, il réapparaît dans la réalité tournoyante